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0: Mettez-vous. 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
0: Et bonsoir, ça quoi, Jola. 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Nous allons jouer le volet.

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0: Let's Super Flex. 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

0: FTP Cola.
1: Voilà, on a pas chiant.

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0: Bravo.
1: Voilà, 36 points.

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0: C'était pour Basselin. Bon.
1: Et qu'on y a nous fêter avec Maître Yvon. 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Jazzy, pour le fêter avec. 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

0: Marlène Serin. Ou un album premier.
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